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1: À Bernard, petite ville de la Creuse, un homme couchait avec sa mère depuis 20 ans. Il a appris hier que cette femme n'était pas sa mère. Fou de douleur, il s'est suicidé.

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0: s'appelle Mon rat s'appelle Judas.
1: Votez pour lui, votez pour moi, puisque ça change.

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0: Canada est très à la mode en ce moment, ça arrive, il y a des votes comme ça.
1: Oui, Bernard. Eh bien, dernière intervention, Bernard. Aujourd'hui, à nouveau, premier, la fiction. Disons au revoir et à la semaine prochaine.
2: Ouais. D'accord. Non, franchement, je ne m'en rappelle plus. 92. 94.

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fait, faut pas dire qu'on fait ça pour rien, on fait ça pour qu'on nous voit. Enfin, faut être franc, quoi. Moi, je fais ça pour que quand les gens ils voient écrit Fab sur un mur, ils s'en rappellent. Et puis voilà.

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0: une heure. Faut pas trop s'éloigner quand même.
1: Ils sont pas prêts, les mecs, ils n'ont rien encore.
0: Ah ouais, mais bon, nous, on est commando. À midi, on est là.
1: Ah ouais, hein.
0: Les mains sur les poignées d'empile, on va décharger. 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
1: Un bout de ch-

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0: en pas naturel.
1: Putain, c'est la merde.
0: Pourquoi tu dis ça?
1: Chez moi, c'est la misère.
0: Ah ouais, t'as trop raison.
1: Ici, c'est la galère.
0: Reprends du champagne, man. De toute façon, ce week-end, on se barre sur la...

0: que dans les cimetières.
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Yo, peut-être que l'irradiation des villes et la radiothérapie de la nature. 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